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0: 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Il est 3 heures.

0: 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Il est 4h.
1: 4h.

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1: Salut à tous, aujourd'hui on part respirer, vraiment respirer. Direction le massif des Bauges, ce petit coin de paradis entre lac d'Annecy et lac du Bourget pour découvrir une activité qui fait du bien au corps, à l'esprit et même à l'âme. Le bain de forêt. Alors attention, il ne s'agit pas de se baigner dans les feuilles. Le bain de forêt, c'est une immersion sensorielle, une invitation à ralentir, à se reconnecter à la nature. On marche lentement, on écoute le vent dans les branches, on observe la lumière dorée qui traverse les hêtres et les sapins. On se laisse simplement envelopper. Se reconnecter au vivant et couper des sollicitations du quotidien permet de se recentrer sur l'essentiel, de faire le point. Les arbres émettent dans l'air des molécules de protection contre les micro-organismes néfastes pour eux, appelés phytoncides. Booste les cellules NK, Natural Killers, de notre propre système immunitaire, réduisant à long terme le risque de maladies de type cancer. Dans les Bauges, plusieurs accompagnateurs proposent ces expériences au cœur des forêts du Nivolet ou du Simnose, ou bien même au cœur des Bauges. En une heure ou deux, vous sentez la différence. La respiration devient plus ample, le stress redescend, les pensées s'apaisent. Et ce n'est pas que du ressenti. Des études japonaises ont montré que le bain de forêt, le Shinrin Yoku, baisse le taux de cortisol, améliore le sommeil et renforce même le système immunitaire. Le bain de forêt permet de vivre un temps pour soi, de reconnexion et de ressourcement en groupe de manière guidée. C'est une activité qui offre une forme de thérapie douce. Ces sorties contemplatives en forêt, assorties d'invitations sensorielles, vécues en pleine conscience, sont un moment de mieux-être pour tous. L'automne, avec ses couleurs flamboyantes et son calme retrouvé, est la saison idéale pour s'y essayer. Alors ce week-end, laissez tomber les écrans, chaussez vos chaussures de marche et partez écouter le silence des Bauges. Vous verrez, c'est un remède naturel, gratuit et terriblement efficace. Mille choses à faire en Savoie-Mont-Blanc, c'était la découverte du bain de forêt. Excellente journée à tous sur Radio FMR.
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2: Bélier, persévérant dans votre travail, vous redoublez d'efforts pour mener à bien vos projets.
3: Taureau, ne vous inquiétez pas outre mesure si vous ressentez un ralentissement dans vos affaires.
4: Gémeaux, vous trouverez la manière efficace de rétablir la barre à votre avantage.
5: Vous avez plus d'un tour dans votre sac pour découvrir la solution.
6: Cancer, calmez-vous en faisant de la relaxation ou en vous défoulant dans le sport.
7: Lion, c'est la journée des bonnes résolutions, ne vous en privez pas.
8: Vierge, Vénus, planète de l'amour, vous insuffle joie de vivre et charme à profusion.
9: Balance, votre pouvoir de séduction est au top.
10: La température monte au baromètre de vos amours.
11: Scorpion, vous bénéficiez d'une conjoncture astrale enchanteresse et cela vous ravit au plus haut point.
12: Sagittaire, grand bonheur, vos perspectives amoureuses sont à la hauteur de vos espérances.
13: Capricorne, l'heure est à la réflexion, à l'analyse, à l'étude de vos projets.
14: Verseau, vous débordez d'idées, mais vous devez jauger la situation avant de révéler vos plans.
15: Poisson, vous êtes aidé dans vos démarches, même si vous devez pour cela différer vos projets.
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2: Salut à tous, et on est parti sur TF1 avec votre film Le Nouveau Stagiaire à 21h10. Sur France 2, Iris et les Hommes à 21h10 également. Sur France 3, votre série Hudson et Rex avec 4 épisodes à 21h10. Sur M6, du football avec la suite de la Coupe du Monde en direct avec Belgique contre l'Iran à 20h50. Sur W9, votre série NCIS avec 5 épisodes inédits à 21h10. Sur TMC, Esprit Criminel avec 4 épisodes déconseillés aux moins de 12 ans à 21h15. Sur TFX, Camping Car, les vacances de leur vie avec 3 épisodes à 21h10. Et pour finir, sur Gulli, votre rendez-vous du dimanche, votre série MacGyver avec 5 épisodes à 21h05. Et comme chaque dimanche sur FMR, n'oubliez pas ce soir à partir de 19h, le meilleur du son funk avec Funky Mix jusqu'à 22h. Et voilà, c'est tout pour ce soir. Passez une agréable soirée télévisée avec Radio FMR. Et comme d'habitude, eh bien moi je vous dis à demain pour vos prochains programmes télé.
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2: Bélier, persévérant dans votre travail, vous redoublez d'efforts pour mener à bien vos projets.
3: Taureau, ne vous inquiétez pas outre mesure si vous ressentez un ralentissement dans vos affaires.
4: Gémeaux, vous trouverez la manière efficace de rétablir la barre à votre avantage.
5: Vous avez plus d'un tour dans votre sac pour découvrir la solution.
6: Cancer, calmez-vous en faisant de la relaxation ou en vous défoulant dans le sport.
7: Lion, c'est la journée des bonnes résolutions, ne vous en privez pas.
8: Vierge, Vénus, planète de l'amour, vous insuffle joie de vivre et charme à profusion.
9: Balance, votre pouvoir de séduction est au top.
10: La température monte au baromètre de vos amours.
11: Scorpion, vous bénéficiez d'une conjoncture astrale enchanteresse et cela vous ravit au plus haut point.
12: Sagittaire, grand bonheur, vos perspectives amoureuses sont à la hauteur de vos espérances.
13: Capricorne, l'heure est à la réflexion, à l'analyse, à l'étude de vos projets.
14: Verseau, vous débordez d'idées, mais vous devez jauger la situation avant de révéler vos plans.
15: Poisson, vous êtes aidé dans vos démarches, même si vous devez pour cela différer vos projets.
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1: Très bon week-end à l'écoute de Radio FMR. On fait le point ensemble sur vos bons plans et on démarre avec le Brise-Glace d'Annecy qui vous donne rendez-vous ce dimanche soir à partir de 19h pour la fête de la musique sur le Paquier avec plein d'artistes locaux, de la pop, du rock, de l'indie rock ou encore de la techno et de l'électro. C'est ce que vous allez retrouver sur la scène de la fête de la musique du Brise-Glace ce soir. Rendez-vous également ce dimanche dès 17h30 pour la fête de la musique ici à Rumi. Au programme de nombreux lieux pour célébrer la musique, notamment Place Grenette, Parvis du Quai des Arts et même dans plusieurs bars et restaurants de la ville. Rendez-vous également

0: pouvoir retrouver tout au long de la journée. Et puis enfin, rendez-vous ce dimanche dès midi au Marilyn à Vallières pour la fête de la musique. Au programme, une journée conviviale et festive autour d'un repas avec château gonflable pour les enfants, des jeux également, ainsi qu'un espace pour jouer à la pétanque. Et puis côté musique, concert à 15h avec Marilou Sky et puis DJ set de 18h à 21h. Toutes les infos comme d'habitude qui sont à retrouver sur le site internet de la radio, radioéphémère.com.
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2: Bélier, persévérant dans votre travail, vous redoublez d'efforts pour mener à bien vos projets. Taureau, ne vous inquiétez pas outre mesure si vous ressentez un ralentissement dans vos affaires. Gémeaux, vous trouverez la manière efficace de rétablir la barre à votre avantage. Vous avez plus d'un tour dans votre sac pour découvrir la solution. Cancer, calmez-vous en faisant de la relaxation ou en vous défoulant dans le sport. Lion, c'est la journée des bonnes résolutions, ne vous en privez pas. Vierge, Vénus, planète de l'amour, vous insuffle joie de vivre et charme à profusion. Balance, votre pouvoir de séduction est au top, la température monte au baromètre de vos amours. Scorpion, vous bénéficiez d'une conjoncture astrale enchanteresse et cela vous ravit au plus haut point. Sagittaire, grand bonheur, vos perspectives amoureuses sont à la hauteur de vos espérances. Capricorne, l'heure est à la réflexion, à l'analyse, à l'étude de vos projets. Verseau, vous débordez d'idées, mais vous devez jauger la situation avant de révéler vos plans. Poisson, vous êtes aidé dans vos démarches, même si vous devez pour cela différer vos projets.
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1: Vous écoutez Radio FMR et on fait le point ensemble sur vos bons plans du week-end. Et on démarre avec ce dimanche de 17h30 à minuit, devant le restaurant Chelette, le bar Le Gaps Bar et l'As de Cœur à Rumi. La fête de la musique au programme, les patoisans de l'Albanais, les

0: on a créé du beurre et puis un petit coin lecture également. Snack et buvette à retrouver sur place. C'est une animation qui est sur réservation. Plusieurs créneaux sont disponibles sur la journée de ce dimanche. Passez une très bonne journée et un bon week-end à l'écoute de Radio FMR et toutes les infos sont à retrouver sur notre site internet radiofmr.com.
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2: Bélier, persévérant dans votre travail, vous redoublez d'efforts pour mener à bien vos projets. Taureau, ne vous inquiétez pas outre mesure si vous ressentez un ralentissement dans vos affaires. Gémeaux, vous trouverez la manière efficace de rétablir la barre à votre avantage. Vous avez plus d'un tour dans votre sac pour découvrir la solution. Cancer, calmez-vous en faisant de la relaxation ou en vous défoulant dans le sport. Lion, c'est la journée des bonnes résolutions, ne vous en privez pas. Vierge, Vénus, planète de l'amour, vous insuffle joie de vivre et charme à profusion. Balance, votre pouvoir de séduction est au top. La température monte au baromètre de vos amours. Scorpion, vous bénéficiez d'une conjoncture astrale enchanteresse et cela vous ravit au plus haut point. Sagittaire, grand bonheur, vos perspectives amoureuses sont à la hauteur de vos espérances. Capricorne, l'heure est à la réflexion, à l'analyse, à l'étude de vos projets. Verseau, vous débordez d'idées, mais vous devez jauger la situation avant de révéler vos plans. Poisson, vous êtes aidé dans vos démarches, même si vous devez pour cela différer vos projets.
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1: Très bon week-end à l'écoute de Radio FMR. On fait le point ensemble sur vos bons plans et on démarre avec le brise-glace d'Annecy qui vous donne rendez-vous ce dimanche soir

musique du brise-glace ce soir. Rendez-vous également ce dimanche dès 17h30 pour la fête de la musique ici à Rumi. Au programme de nombreux lieux pour célébrer la musique, notamment Place Grenette, Parvis du Quai des Arts et même dans plusieurs bars et restaurants de la ville. Rendez-vous également

0: à retrouver tout au long de la journée. Et puis enfin, rendez-vous ce dimanche dès midi au Marilyn à Vallières pour la fête de la musique. Au programme, une journée conviviale et festive autour d'un repas avec château gonflable pour les enfants, des jeux également, ainsi qu'un espace pour jouer à la pétanque. Et puis côté musique, concert à 15h avec Marilou Sky et puis DJ set de 18h à 21h. Toutes les infos comme d'habitude qui sont à retrouver sur le site internet de la radio, radioéphémère.com.
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1: Salut à tous, quoi de plus sympa que d'accompagner un apéro entre amis avec du saucisson de Savoie. Laissez tomber les chips ou biscuits apéritifs, souvent trop salés, pour profiter de ce moment convivial pour déguster nos produits de Savoie et plus particulièrement nos saucissons. Faisons dans un premier temps un retour aux origines. Les historiens pensent que le saucisson date de l'Empire romain. Il aurait donc été inventé par les Grecs et les Romains. Ils maîtrisaient déjà, à cette époque, la conservation du porc et les préparations avec le sel. En latin, salsus signifie salé. Il serait à l'origine du mot que l'on utilise maintenant, saucisson. Le mot définitif apparaît dans les écrits en 1546. Les Gaulois, les traditionnels producteurs de porc, ont évidemment repris la recette du saucisson en l'adaptant à leur goût. En France, la profession de charcutier a eu beaucoup de mal à s'imposer. En tant que tel, au 15e siècle, ils obtiennent finalement l'exclusivité de la vente de porc cru, cuite et apprêtée. Depuis, le saucisson n'a eu de cesse de se répandre dans le monde entier et d'entrer dans notre quotidien. La fabrication artisanale du saucisson de Savoie est au cœur de Savoie-Mont-Blanc. Authentique et haut de gamme, les saucissons contiennent des ingrédients à haute valeur gustative. Nos produits sont fabriqués avec des viandes nobles, sélectionnées rigoureusement et uniquement avec des ingrédients naturels. La base de la recette, 80% de viande et 20% de gras maximum, un peu de sel, des épices finement broyées, poivre, ail, muscade et du thym afin de lui permettre de développer ses arômes. La fleur de surface est naturelle. On la laisse se développer en cave de maturation. C'est pour cela qu'on voit une fleur de couleur variable. C'est un vrai gage de qualité, d'authenticité. Ils sont élaborés avec du boyau naturel et sont souvent garantis sans lactose, nature, fumée, noisette, noix, beaufort, chanterelle, poivre, herbe, sanglier, sapin, myrtille, maigre, pistache, amande ou tomate séchée. Vous avez un large choix de dégustation pour sublimer vos apéritifs ou vos pique-niques entre amis ou en famille. Mais une chose à faire en Savoie-Mont-Blanc, c'était la découverte ou redécouverte de notre savoir-faire en charcuterie. Excellente journée à tous sur Radio-FMR.
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1: Vous écoutez Radio FMR et on fait le point ensemble sur vos bons plans du week-end. Et on démarre avec ce dimanche de 17h30 à minuit devant le restaurant Chélette, le bar Le Gaps Bar et l'As de Cœur à Rumi. La fête de la musique au programme Les Patoisans de l'Albanais, Les Dames du Lac, un karaoké XXL, du chant ainsi que DJ Alex pour vous ambiancer toute cette soirée.

0: pour une journée nature à la ferme. Au programme, de nombreuses animations, visite de la ferme, atelier pour apprendre à faire des semis, atelier pour apprendre à créer du beurre, et puis un petit coin lecture également. Snack et buvette à retrouver sur place. C'est une animation qui est sur réservation. Plusieurs créneaux sont disponibles sur la journée de ce dimanche. 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
2: Salut à tous, et on est parti sur TF1 avec votre film Le Nouveau Stagiaire à 21h10. Sur France 2, Iris et les Hommes à 21h10 également. Sur France 3, votre série Hudson et Rex avec 4 épisodes à 21h10. Sur M6, du football avec la suite de la Coupe du Monde en direct avec Belgique contre l'Iran à 20h50. Sur W9, votre série NCIS avec 5 épisodes inédits à 21h10. Sur TMC, Esprit Criminel avec 4 épisodes déconseillés aux moins de 12 ans à 21h15. Sur TFX, Camping Car, les vacances de leur vie avec 3 épisodes à 21h10. Et pour finir, sur Gulli, votre rendez-vous du dimanche, votre série MacGyver avec 5 épisodes à 21h05. Et comme chaque dimanche sur FMR, n'oubliez pas ce soir à partir de 19h, le meilleur du son funk avec Funky Mix jusqu'à 22h. Et voilà, c'est tout pour ce soir. Passez une agréable soirée télévisée avec Radio FMR. Et comme d'habitude, eh bien moi je vous dis à demain pour vos prochains programmes télé.

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2: Salut à tous, et on est parti sur TF1 avec votre film Le Nouveau Stagiaire à 21h10. Sur France 2, Iris et les Hommes à 21h10 également. Sur France 3, votre série Hudson et Rex avec 4 épisodes à 21h10. Sur M6, du football avec la suite de la Coupe du Monde en direct avec Belgique contre l'Iran à 20h50. Sur W9, votre série NCIS avec 5 épisodes inédits à 21h10. Sur TMC, Esprit Criminel avec 4 épisodes déconseillés aux moins de 12 ans à 21h15. Sur TFX, Camping Car, les vacances de leur vie avec 3 épisodes à 21h10. Et pour finir, sur Gulli, votre rendez-vous du dimanche, votre série MacGyver avec 5 épisodes à 21h05. Et comme chaque dimanche sur FMR, n'oubliez pas ce soir à partir de 19h, le meilleur du son funk avec Funky Mix jusqu'à 22h. Et voilà, c'est tout pour ce soir. Passez une agréable soirée télévisée avec Radio FMR. Et comme d'habitude, eh bien moi je vous dis à demain pour vos prochains programmes télé.

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2: Salut à tous, imaginez un matin d'hiver. Vous partez en voiture, direction le lac d'Aiguebelette, ce petit bijou de Savoie-Mont-Blanc. L'air est frais, les montagnes autour sont recouvertes d'un manteau de neige et le calme est presque irréel. C'est le moment idéal pour une sortie hivernale en pleine nature. Direction donc Aiguebelette, le lac. Un des villages qui borde le lac d'Aiguebelette est là. Le spectacle commence. Le lac, parfois enveloppé de brume, scintille sous les premiers rayons du soleil. C'est une beauté simple mais impressionnante. Pour commencer, pourquoi ne pas emprunter le sentier autour du lac, un circuit facile de 7 à 8 km qui vous offre une vue incroyable sur le lac et les montagnes. En hiver, les arbres sont dénudés, mais leur silhouette noire contre le ciel clair crée un contraste saisissant avec le blanc de la neige. La randonnée est calme, tranquille, les bruits sont doux, le vent qui souffle dans les arbres, le cri d'un oiseau, le sol, parfois gelé, fait crisser vos pas, ajoutant à la magie du moment. Fur et à mesure de la marche, vous vous sentez plus détendu, plus présent, tout en étant entouré par ce cadre naturel exceptionnel. Si vous aimez les sensations un peu plus fortes, pourquoi ne pas essayer une sortie en raquette? Depuis Le Pin-le-Lac, un autre petit village au bord du lac, vous pouvez monter jusqu'aux crêtes pour une vue panoramique. La neige y est souvent bien installée et l'effort de la montée est largement récompensé par le paysage qui se déploie sous vos yeux. C'est un moment parfait pour faire une pause et respirer profondément avec un calme presque absolu autour de vous. Et si vous êtes chanceux, certains hivers, le lac gèle et vous pouvez même faire du kayak sur l'eau glacée, une expérience unique, comme glisser sur un miroir gelé, entouré de paysages enneigés. Après votre sortie, un petit arrêt dans l'un des villages proches pour un chocolat chaud ou un café, l'occasion de revivre votre journée et de profiter de la vue sur le lac, tranquille et paisible sous la neige. En résumé, une sortie au lac d'Aiguebelette en hiver, c'est l'occasion de se reconnecter à la nature, de prendre un peu de recul et de profiter de la beauté simple et sereine de Savoie-Mont-Blanc, tout en faisant le plein d'air frais. Alors, si vous cherchez une aventure tranquille mais ressourçante, direction ce petit coin de paradis, direction le lac d'Aiguebelette. Mille et une choses à faire en Savoie-Mont-Blanc, c'était la découverte du fameux lac d'Aiguebelette. Excellente journée à tous sur Radio FMR.
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2: Salut à tous, et on est parti sur TF1 avec votre film Le Nouveau Stagiaire à 21h10. Sur France 2, Iris et les Hommes à 21h10 également. Sur France 3, votre série Hudson et Rex avec 4 épisodes à 21h10. Sur M6, du football avec la suite de la Coupe du Monde en direct avec Belgique contre l'Iran à 20h50. Sur W9, votre série NCIS avec 5 épisodes inédits à 21h10. Sur TMC, Esprit Criminel avec 4 épisodes déconseillés aux moins de 12 ans à 21h15. Sur TFX, Camping-Car, les vacances de leur vie avec 3 épisodes à 21h10. Et pour finir, sur Gulli, votre rendez-vous du dimanche, votre série MacGyver avec 5 épisodes à 21h05. Et comme chaque dimanche sur FMR, n'oubliez pas ce soir à partir de 19h, le meilleur du son funk avec Funky Mix jusqu'à 22h. Et voilà, c'est tout pour ce soir. Passez une agréable soirée télévisée avec Radio FMR. Et comme d'habitude, eh bien moi je vous dis à demain pour vos prochains programmes télé.

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0: 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Il est 20h.
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